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Donc à demain à partir de disons 17h. 17h ou 18h, je ne sais plus exactement, sur RQB 103.9 MHz. Voilà, salut. Je vous dis donc salut. Au regret. Ciao.

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Vous êtes à l'écoute de la chanson française sur la cassette numéro 636 face A, enregistrée le 6 novembre 93 par Marcel. Il propose la valse du troisième âge par Jean-Désiré Bailly, son orchestre, ses chanteurs.

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0: Bonjour, bonjour, bienvenue sur Fréquence Mutine. Et j'ai un peu perdu mes habitudes, moi j'ai l'impression trop de pause estivale, non quand même pas, faut pas déconner. En tout cas c'est le retour du 12h30 du mat qui commence à 13h, ça depuis déjà quelques temps sur Fréquence Mutine, le 103.8. C'est la quotidienne d'actu culturelle sur votre radio préférée. Et comme l'été est loin d'être fini, il se passe encore plein de choses évidemment sur Brest et dans la région, et on est aussi là pour coller à l'actu. Et parmi l'actu, il y a un rendez-vous annuel, estival, à Brest, qui s'appelle Fenêtre ouverte. C'est la 7e session, un festival itinérant interquartier porté par le Théâtre du Grain. Voilà, il y a déjà eu plusieurs vendredis qui ont eu lieu depuis le 26 juin, date de la première, mais ça s'achève que le 11 septembre. Il y a encore 3 rendez-vous, et aujourd'hui, pour nous en parler, nous accueillons Elsa. Bonjour.
1: Bonjour.
0: Bienvenue. Tu es coordinatrice des Fenêtres ouvertes.
1: C'est ça.
0: Donc c'est un peu toi le grand Manitou, c'est toi qui gères tout ?
1: Bah non, on est quand même vraiment plusieurs embarqués dans cette aventure. On est plusieurs au sein du Grain, comme tu l'as dit, qui est une compagnie de théâtre brestoise qui porte ce projet. Et on est plusieurs également parce que ce projet, il est porté par le Grain et par cette structure de quartier. MPT, centres sociaux, maisons de quartier, qui sont associés à l'élaboration, à la préparation de fenêtres ouvertes chaque année. Donc on travaille ensemble depuis pas mal de temps.
0: Alors quel est le principe de fenêtres ouvertes ? C'est une ouverture, évidemment, des quartiers sur la ville et encore un niveau plus large. C'est faire un éclairage comme ça, à raison d'un rendez-vous sur un des quartiers de Brest ?
1: Et bah, fenêtres ouvertes, c'est un peu tout ça, oui. C'est une série de soirées artistiques et festives dans 8 quartier maintenant. C'est la 7e édition, donc le projet s'est construit au fur et à mesure. Ça a commencé en 2020 à Kérourien, et puis il y a plusieurs quartiers qui ont progressivement rejoint l'aventure. Et aujourd'hui, il y a 8 quartiers qui s'associent pour mettre en place ce projet-là. Et donc, ça se passe pendant tout l'été. Ça se passe toujours le vendredi, de 18h à 21h. Et c'est des soirées qui sont gratuites, ouvertes à tous et à toutes, et qui mélangent une programmation de spectacles, de concerts qui sont proposés par des compagnies ou des groupes professionnels, une scène ouverte qui est largement investie par des amateurs, amatrices, habitants et habitantes de Brest, et puis il y a toujours une restauration, une buvette qui est organisée par les bénévoles du quartier, et puis toute une série de petites ponctuations artistiques et poétiques que le Grain prépare avec plein de complices.
0: Alors tu le disais, il y a déjà eu pas mal de vendredis qui se sont déroulés à Lambézélec, à Bellevue, c'était le 3 juillet, ici même à Cliversan, à Kerbernard, fin juillet le 24, c'était à Quiréderme, la dernière en date, et il en reste 3. C'est très sympa de venir ici au studio, parce que tu es en pleine préparation de ce rendez-vous qui aura lieu ce vendredi le 28 août du côté du Valir face à la MPT. Ce sera pas l'avant-dernier, c'est l'avant-avant-dernier.
1: L'antépénultien,
0: c'est quoi ?
1: Alors,
0: l'avant-avant-dernier rendez-vous, parce qu'il y a déjà un autre qui est calé le 4 septembre à Pantanézen, au parking
1: Degas.
0: Et le 11 septembre, la clôture à Kérango, rue François II.
1: Juste derrière le centre
0: voilà,
1: social.
0: Voilà, exactement. Donc, c'est un joli été des quartiers que vous proposez. Comment ça s'est passé ? Il y a eu 5, c'est ça, premier rendez-vous depuis juin. Bon, j'imagine déjà la météo, elle était plus qu'au rendez-vous.
1: Eh ben, écoute, oui, ça s'est bien passé, parce que effectivement, on a oublié de le dire, mais ces soirées se passent toujours en extérieur.
0: Oui.
1: L'idée, c'est vraiment qu'elles s'implantent au cœur des quartiers, au pied des immeubles. Donc dans l'espace public, et effectivement la question de la météo est habituellement à Brest un grand sujet, et c'est vrai que voilà, cette année il y a eu beaucoup de soleil. On a par chance pas trop souffert de la chaleur, même si le 10 juillet on était bien en plein cagnard, mais les soirées étaient belles, les gens étaient au rendez-vous, et puis voilà, on espère que ça va continuer comme ça pour celles qui restent.
0: Alors tu le disais, hein, le principe, c'est il y a un temps fort qui est une compagnie ou un groupe invité pour présenter un spectacle gratuit dans le cadre donc de ces fêtes ouvertes, hein, qui sont du coup libres d'accès pour toutes et tous, et puis aussi donc une scène ouverte qui là est un peu travaillée aussi du coup avec les structures qui organisent et qui coproduisent avec vous les événements, et donc du coup ce sont des inscriptions qui se font en amont.
1: Eh ben tout à fait, il y a effectivement nous on propose aux gens qui ont envie de participer de s'inscrire à l'avance, donc soit directement auprès du grain par mail à fenêtre ouverte tout attaché tout en minuscule sans accent et au pluriel @théâtredugrain.com, ou alors auprès des structures de quartier. Et le fait d'avoir des inscriptions en avance comme ça, ça nous permet de voilà d'accueillir au mieux les personnes qui se produisent, de réfléchir avec elles à comment est-ce qu'on les présente, parce que c'est vrai qu'on essaye nous de faire tout un travail entre les scènes ouvertes, les spectacles, pour pouvoir présenter les gens qui se produisent sur scène. Néanmoins, si y a quelqu'un qui arrive en pleine soirée et qui dit j'aimerais bien passer, faire une chanson, dire un texte, on essaye que ce soit possible au maximum, parce que le principe d'une scène ouverte, c'est qu'elle reste ouverte.
0: Exactement.
1: Jusqu'au bout.
0: Alors, quel genre de proposition vous avez eu déjà donc depuis ces premières éditions?
1: Eh ben il y a des choses très différentes dans les scènes ouvertes. Il y a beaucoup de propositions qui sont des propositions artistiques, il y a de la musique, du chant, il y a de la danse, il y a aussi des lectures de textes, des prises de parole, et après c'est des démonstrations. C'est arrivé des fois qu'il y ait même des choses plus sportives, quoi. Il y a eu une année de démonstration de boxe par exemple. Enfin c'est vraiment très très diversifié. Et du coup c'est vraiment chouette, parce que c'est à la fois le reflet de toutes les initiatives qu'il y a sur le quartier et plus largement, et c'est des belles surprises, des belles découvertes. En termes d'âge aussi c'est très différent, parce qu'il y a des adultes, il y a des jeunes. La soirée à Ker Bernard, c'était très drôle parce que les scènes ouvertes étaient quasiment exclusivement investies par des enfants, donc ça a amené voilà beaucoup de fraîcheur et de spontanéité, c'était super. Donc c'est à chaque fois très très très différent, quoi. Il y a des gens qui reviennent, ça aussi c'est rigolo, et c'est vrai que c'est toujours plaisant de se dire quelqu'un qui a participé à une scène ouverte, il a envie de réitérer l'expérience, il revient sur une autre soirée, sur un autre quartier. C'est aussi des fois des gens qui pratiquent la musique et qui se produisent dans leur quartier et qui se disent « Ah bah tiens, pourquoi pas aller jouer dans un autre quartier ?» Donc c'est chouette aussi que Fenêtre Ouverte puisse servir à ça.
0: C'est en lien avec, par exemple, des ateliers ou des activités qui peuvent avoir lieu dans ces centres sociaux, dans ces maisons pour tous, ou alors aussi des initiatives complètement individuelles de gens qui ne sont peut-être même pas inscrits, je sais pas, à un club de théâtre ou un cours de danse.
1: Eh ben il y a les deux, effectivement. Il y a des pratiques, très très individuelles, où voilà les gens aiment, quelqu'un qui aime chanter va venir se produire tout seul ou toute seule sur Fenêtre Ouverte. Et il y a des pratiques collectives, il y a des chorales par exemple. Et puis ces pratiques collectives, elles peuvent s'inscrire dans le cadre d'ateliers proposés par les structures de quartier. Je pense par exemple l'année dernière à Kerango, où il y avait l'association Danse Cité qui est hébergée au centre social, qui avait fait toute une série de présentations de chorégraphies créées dans les ateliers. Ça peut aussi être ce type de proposition, ouais.
0: Alors, c'est la surprise, du coup, parce qu'on va pas forcément tout dévoiler. Ce sont des scènes ouvertes. On est là pour être curieux et pour surpris, étonné, agréablement étonné par ce que vont proposer les gens des quartiers en question. D'ailleurs, c'est les gens qui sont sur les scènes ouvertes viennent forcément des quartiers ou alors.
1: Non, pas forcément. Ça peut parce que effectivement, les structures de quartier, elles vont communiquer auprès de leurs adhérents, auprès des bénévoles, auprès des habitants qui fréquentent les structures. Mais c'est pas du tout une condition restrictive, quoi. Enfin, n'importe qui peut se présenter sur la scène ouverte.
0: Quand on se charge de la programmation, alors non pas des scènes ouvertes, mais du coup des spectacles, on va dire, principaux qui ont eu lieu et qui vont avoir lieu encore sur ces trois dernières éditions, on prend en compte le contexte géographique, enfin, ou urbain, c'est-à-dire le lieu où va avoir la représentation. Est-ce qu'il peut y avoir des choses de ce goût-là? Il me semble qu'à une époque, il y avait eu des initiatives qui avaient été faites à Kerango où on prenait en compte l'emplacement où avait lieu Fenêtre ouverte.
1: Tu veux dire dans le spectacle d'un point de vue artistique ou d'un point de vue technique?
0: Celui-ci par exemple, il serait peut-être plus adapté dans ce quartier de par la disposition urbaine que dans un autre.
1: Alors d'un point de vue technique, oui, il y a forcément cette réflexion là parce que il y a des spectacles qui ont des contraintes très fortes en rue, par exemple des spectacles qui ne peuvent pas jouer dans l'herbe, par exemple, il leur faut un revêtement dur.
0: Je pense que le machinois que vous avez eu à Kéredin le 24 juillet, forcément, celui-ci, on peut pas le mettre en place.
1: On peut pas le mettre n'importe où. Voilà, ouais. Tout à fait. Il y a vraiment cette question-là des contraintes, des fiches techniques, des spectacles qui sont à prendre en compte. Donc ça, c'est un travail qu'on fait avec Guillaume qui s'occupe de la régie, de s'assurer que en termes de faisabilité, il y aura pas de soucis ou sur des questions de pente sur voilà et après il y a des enjeux plus artistiques où c'est nous on a globalement avec les structures de quartier, la réflexion qu'on a par rapport à la programmation, c'est d'allier le fait que ce soit accessible à tous et à toutes. On a un public qui est très familial sur Fenêtre ouverte, donc c'est bien que les propositions elles puissent s'adresser à la fois aux adultes, comme aux enfants, aux personnes plus âgées, aux jeunes, enfin d'essayer d'ouvrir l'adresse et le au niveau du public. On essaye que en termes de styles musicaux ou de disciplines artistiques qu'il y ait vraiment une diversité sur l'été aussi parce que l'idée c'est de proposer aux gens une série de soirées artistiques, donc on va pas programmer 15 fois le même style de musique ou 15 fois la même discipline artistique. On essaye que ce soit assez éclectique et puis qu'il y ait à la fois on essaye de porter une exigence de qualité, de faire découvrir des nouveaux projets, des nouvelles esthétiques et on travaille avec des compagnies régionales. Donc voilà, c'est aussi montrer la vitalité de la création qu'il y a en Bretagne. Quoi. C'est un peu voilà tous ces paramètres là avec lesquels on compose.
0: Alors je disais l'actu, ce sont ces trois fenêtres ouvertes encore qui vont avoir lieu dès ce vendredi pour commencer donc au Valir face à la MPT. Vous allez accueillir du théâtre d'impro avec Alexis Etrem. L'échange, le fait que ça soit participatif aussi avec le public qui assiste donc à ces rendez-vous, ça c'est aussi dans le cahier des charges?
1: Bah, pas forcément. Ça dépend vraiment des spectacles et des démarches artistiques des compagnies. Là, il se trouve que voilà, c'est une proposition de théâtre d'impro, c'est deux comédiens nantais qui viennent, et eux, c'est vraiment leur credo, leur marque de fabrique, leur manière de faire, c'est-à-dire qu'ils créent des situations, des scènes, le spectacle en fonction d'échanges avec le public. Donc là, c'est le seul spectacle cette année qui a cette tonalité participative. Donc voilà, on va découvrir ça avec plaisir demain.
0: Et ouais, c'est dès demain. Quels sont les horaires pour les fenêtres ouvertes?
1: C'est toujours 18h-21h.
0: Voilà, au moins les heures sont fixes.
1: Et c'est toujours le vendredi.
0: Le vendredi, c'est bien. Si on a repris le boulot, on a le temps d'y aller tranquillement, histoire de se poser avant de rentrer à la maison. On sait qu'on est en plein été, il fait jour encore très tard, on en profite. Et le temps est assez agréable. Alors,
1: et il y a toujours une petite restauration, une buvette. Donc voilà, si on a envie de grignoter,
0: ça c'est géré par les structures qui organisent avec vous.
1: Oui, tout à fait. C'est soit c'est un groupe de bénévoles, ou ça peut arriver aussi que ce soit un groupe d'habitants ou qui propose ça pour faire de l'autofinancement sur leur projet. Demain, par exemple, je crois que c'est le secteur jeune de la MPT du Valier qui fera des merguez et des et les frites, et voilà, ça leur permet de récolter de l'argent pour financer leur projet sur l'année.
0: Exactement, ça c'est top. Le 4 septembre, ce sera la compagnie La Frappée qui propose un spectacle musical afro-électro tout public. C'est important, ça aussi. Il n'y a pas, par exemple, de proposition qui soit plus axée jeune public. On est vraiment sur des choses de 7 à 77 ans.
1: Ouais, on essaye. Même plus jeune que 7, si c'est possible.
0: De 3 à 333 ans.
1: C'est plutôt ça.
0: Donc, le 4 septembre, la compagnie L'a Frappé. Alors là, ça va danser quand même, hein. Là, ça va groover.
1: Et ben ouais, c'est un spectacle qui s'appelle Yeka, et qui est vraiment un mélange de musique. Ça parle des racines, ça parle de la mémoire, ça mélange des univers et des esthétiques très très différentes. Il y a des claquettes, il y a de l'électro, il y a de l'accordéon, il y a du chant. Donc oui, ça va être haut en couleur.
0: On va s'en écouter un tout petit extrait qu'on peut retrouver sur YouTube de ce spectacle Yeka.

0: Ah, clairement, là, on va chanter, on va danser, on va suivre les musiciens en rythme tout au long de leur performance, ce rendez-vous, par la compagnie La Frappée. C'est pas ce vendredi, c'est le vendredi prochain. Ce sera là, pour le coup, pour l'avant-dernier fenêtre ouverte, du côté de Pontanezen. Et la dernière, je le disais, ce sera dans notre ancien quartier à Kerango, le 11 septembre, par la compagnie Lombrix Spaghetti, qui va proposer du cirque burlesque.
1: Ouais, c'est un spectacle qui s'appelle Gum Over. Et effectivement, c'est du cirque, c'est un duo absurde, burlesque, avec beaucoup de travail, avec beaucoup de détournements, de barrières, de pelles, voilà, tout un univers de urbains qui viennent revisiter complètement dans une ambiance plutôt loufoque.
0: Ce sera la toute dernière, c'est le 11 septembre, voilà, pour conclure cette 7e session des fenêtres ouvertes. J'imagine que finalement, une fois que l'édition est finie, on commence assez rapidement à travailler sur l'édition suivante, ne serait-ce que pour peut-être placer les dates dans un calendrier, etc., et commencer un petit peu à réfléchir aux différentes propositions. Est-ce que ça évolue chaque année? Est-ce qu'il y a des nouveaux quartiers? Est-ce que ça tourne un peu sur la ville, ou alors on est plutôt sur un circuit assez fixe?
1: Eh ben, depuis quelques années, c'est les mêmes quartiers qui sont impliqués. Après, le projet, il évolue en interne, parce que les soirées, finalement, c'est un peu la partie émergée de l'iceberg, mais il y a tout le travail qu'on fait à l'année avec les structures de quartier, avec les bénévoles, avec les habitants. On fait une journée des interquartiers des complices, donc pour tous les gens qui ont envie d'être bénévoles, de s'impliquer dans l'organisation et dans la partie plus artistique des soirées. Donc ça, c'est quelque chose qui existe depuis trois ans. Donc voilà, il y a des évolutions comme ça, mais qui se voient peut-être moins, parce que c'est le travail souterrain qu'on mène à l'année. Et voilà, et c'est vrai que fenêtre ouverte, il y a l'été, les soirées, mais sinon à l'année, il y a quand même cette dimension de recherche, de qu'est-ce que c'est qu'un projet artistique de proximité, quelle implication on peut avoir dans la création de cet événement. Donc il y a un côté un peu laboratoire d'action artistique dans les quartiers, quoi.
0: Finalement, c'est relié complètement à l'ADN du Théâtre du Grain.
1: Oui, bah, c'est sûr qu'il y a vraiment une forte teneur et des valeurs d'éducation populaire qui sont très, très centrales dans la démarche du Grain, et qui se retrouvent tout aussi centrales dans Fenêtres Ouvertes. Et oui, c'est vraiment un projet qui a du sens au sein de cette compagnie-là, parce que voilà, c'est aussi un travail sur le territoire, sur la ville de Brest, avec des acteurs sociaux, dans les quartiers populaires. Donc, c'est des thématiques, des réflexions, des envies d'agir qui sont fortes au sein du Grain. Ouais.
0: Je dis ça parce que c'est vrai que la ville et ses quartiers sont un élément fort, en fait, dans le parcours du Théâtre du Grain, à travers des créations qui ont pu avoir lieu, ou des événements, comme j'en rappelle, la belle histoire de Kérourien, ou sur le logement public et tout ça,
1: et social.
0: Il y a eu pas mal de choses qui sont liées à ça, et qui font vraiment corps et qui font le lien entre le travail du Théâtre du Grain au quotidien et puis ses partenariats, et donc ses fenêtres ouvertes qui ont lieu donc depuis 2020. Donc on en est à la 7e édition, et puis je rappelle qu'il en reste 3 encore cette année à ne pas louper. Donc dès vendredi, on vient faire un tour donc pour aller profiter d'un très beau spectacle. C'est à ne pas louper, c'est à partir de 18h, hein. Tout ce rendez-vous, c'est important de le rappeler. Donc on rappelle J'ai déjà un trou. Le quartier, on s'est dit là.
1: Demain, c'est au Valir.
0: Au Valir, c'est ça, le 28 août. Ensuite, nous serons du côté de Pont-à-Nézène le 4 septembre avec le spectacle donc afro, électro, dansant, tout ce qu'on veut. Et la compagnie Lombric Spaghetti le 11 septembre à Kirango, sachant que là, ce vendredi, c'est Alexis Etrem de Nantais qui viennent proposer du théâtre d'impro, plus toutes ces scènes ouvertes. Donc, on peut encore s'inscrire pour les dernières.
1: Tout à fait.
0: Largement. Comment on fait ? Est-ce qu'on, tu le disais, on peut passer par le Théâtre du Grain, mais on peut aussi se rapprocher auprès des structures.
1: Des centres sociaux, ouais.
0: Et des centres sociaux
1: tout
0: ou du MPT,
1: fait.
0: Quoi.
1: Au choix.
0: Eh ben voilà, eh ben, il ne faut pas hésiter à le faire. Toi qui coordonnes ces événements, est-ce que ça enrichit aussi son. Comment je pourrais dire ? C'est pas son parcours, mais j'imagine qu'on fait beaucoup de rencontres. Sur ces temps-là, parce qu'il y a des rencontres avec des compagnies professionnelles, mais il y a aussi tout ce temps de rencontres avec des gens qui se lancent, qui osent, des acteurs ou actrices des quartiers, différents quartiers. Est-ce que tout ça, c'est, je ne sais pas, c'est, toi, tu le vis comme, plus que comme un travail, ça doit être presque un truc qui doit apporter de la respiration, de la bulle d'air, une sorte d'oxygène, non ?
1: Et bah ouais, c'est les deux à la fois quoi. C'est effectivement mon travail et du coup ce travail il a du sens parce que il permet ces rencontres, parce qu'il se nourrit de toutes ces découvertes et effectivement il y a des aspects qu'on s'imagine pas forcément, mais là par exemple demain il y a une jeune fille qui vient chanter, je crois que c'est la quatrième année de suite qu'elle participe aux scènes ouvertes sur Fenêtre Ouverte, donc c'est très très très chouette et c'est très émouvant aussi de la voir avancer dans son parcours, voilà, de la voir se développer dans sa pratique du chant. Il y a des compagnies qui reviennent, je pense par exemple à Triolaca qui a fait un concert, le premier concert à Lambézélec, et Marna qui est la chanteuse de ce trio, elle avait joué une première fois en solo en 2022 à Kerbernard, elle avait joué en duo il y a 2 ans à Kéréderne, et là elle est revenue en trio à Lambézélec. Alors on se dit bah c'est super, peut-être l'année prochaine ce sera un quatuor.
0: Et ben voilà, j'imagine que aussi pour pas mal de gens qui se lancent comme ça sur ces scènes ouvertes, ça peut avoir un côté déclencheur, un côté voilà, passer finalement le cap de jouer chez soi ou de d'avoir une discipline artistique chez soi et de la pratiquer devant un public, ça peut derrière ouvrir les envies. Et est-ce que ça permet aussi tu vois de pas de rapprocher des gens, mais ouais, de faire que des gens vous rejoignent dans cette aventure du Théâtre du Grain.
1: Eh ben oui, ça peut faire ça. Ça peut faire ça parce que il y a des gens qui participent à des aux scènes ouvertes et qui de fil en aiguille, au gré de la rencontre et des discussions, eh ben se retrouvent à participer à d'autres projets du Théâtre du Grain ou à s'impliquer l'année d'après différemment au sein de Fenêtres Ouvertes. Enfin, c'est arrivé plusieurs fois que effectivement ça débouche sur une collaboration plus approfondie ou qu'on n'avait pas prémédité à la base quoi.
0: Alors on parle de ce qui se passe sur scène, mais il y a aussi tout le montage, l'organisation, les préparations donc en amont et puis à quelques heures, à quelques jours de l'événement, et là ça s'enchaîne hein, tout l'été, j'imagine que toi tes vacances elles sont après évidemment, et du coup ça mobilise combien de personnes à peu près de bénévoles par date à vue de nez?
1: Eh ben ça fait beaucoup de monde hein, parce que nous au sein du Grain on est minimum 4 au sein de la structure de quartier. Il y a quand même beaucoup de salariés qui sont là le jour J et je saurais pas te dire, mais je pense que sur l'édition dans sa globalité, c'est je pense que c'est au moins une centaine de personnes.
0: Ah bah, c'est impressionnant. C'est vrai qu'il y a cette coupure entre la fin juillet et la fin août, justement, parce que les...
1: Bah là, cette année, il y a eu ça. Après, les calendriers sont différents.
0: Ouais, parce qu'il peut y avoir des fermetures aussi sur les différentes structures, ce qui est normal, hein. On est en saison d'été. Mais en tout cas, là, trois belles dates, je le rappelle. Ce vendredi 28 août, donc, au Valière, Alexis et Trême, Théâtre d'Impro, à partir de 18h. C'est gratuit, c'est ouvert à toutes et à tous. Il y aura une scène ouverte et vous pouvez boire un coup et manger un morceau, évidemment. Et puis, si ça vous plaît, vous répétez la chose, le 4 septembre à Pont-à-Nézen, on change de lieu mais on change pas de ville avec la compagnie La Frappée qui propose Yeka, un spectacle musical donc afro-électro, et on finit en beauté à Kerango le 11 septembre avec la compagnie L'Ombrique Spaghetti et le spectacle Gum Over du cirque burlesque. Voilà ce qui vous attend d'ici la fin de l'été pour cette 7e session. Donc, des fenêtres ouvertes. Merci beaucoup d'être venu.
1: Merci à toi.
0: Et puis, on rappelle qu'on peut avoir toutes les infos sur le site théâtredugrain.com, à la fois sur fenêtres ouvertes, mais aussi sur tout ce que vous faites et tout ce qui arrive de beau du côté du Théâtre du Grain. Ben, très belle. Toi, t'es dans la peinture, donc on continue à préparer tout ça pour vendredi. Et puis, je te souhaite trois belles éditions pour finir cette session en beauté. Petite nouveauté musicale pour nous tout de suite avec Tramaos, ce groupe hollandais qui nous revient avec un tout nouveau single. C'est parti, c'est pour vous, c'est sur Fréquence Mutine. Merci Elsa, à bientôt.
1: Merci.

Long instrumental pour les Alalas qui nous reviennent avec un nouvel album qui sortira demain. Voilà, c'était le morceau Part Conception, leur disque qui n'est pas qu'un instrumental, je vous rassure. Donc arrive demain, vous pourrez vous le procurer si vous êtes fan de ce style. Il y a pas mal de sorties, c'est normal, on se rapproche de la rentrée déjà. Plein de belles choses qui arrivent, et notamment TVOD qui nous envoie un tout nouveau single d'un album qui s'appelle The Farm. Le morceau, c'est Meetings, TVOD, qu'on retrouvera en concert du côté de Lorient aux Indisciplinés. Aux Indisciplinés. Oh là là, il va falloir que je travaille un petit peu ma diction. J'ai peut-être perdu des choses. Eux, on a pu les voir au mois de juin du côté du festival God Save the Queen à Pamar. C'était excellent. Et donc, ils seront TVOD du côté donc de l'Hydrophone à Lorient. Et sachez que ce concert, qui a lieu le 10 septembre, sera gratuit. Et oui, c'est dingue. C'est dans le cadre de l'arrivée de The Ocean Race. C'est assez étonnant d'avoir ce genre de concert pour une arrivée de bateau. Mais très bien, c'est à 20h. Je n'y serai pas malheureusement, car le 10 septembre, je serai du côté de Ouessant. Néanmoins, à ne pas louper, si vous avez l'occasion d'y aller, TVOD, c'est vraiment à voir. Moi, quand je les ai vus au mois de juin, ça m'a totalement rappelé Viagra Boys. Voilà, on est dans l'esprit avec un chanteur un peu branleur. Ils ont un peu tous rien à foutre, ces Américains. C'est peut-être en ça que c'est vachement bien. Donc, je vous conseille vraiment d'aller les voir. TVOD, on va s'écouter ce nouveau single donc qui arrive là chez Mossland. Le morceau Meetings, c'est tout de suite, c'est pour vous, c'est sur Mutine dans ce 12h30 du mat sur le 103.8 FM à Brest.

Et voilà, VOD hyper bien sur le 103.8 avec ce morceau Meetings, un album The Farm à sortir très bientôt et en concert donc le 10 septembre, concert gratuit à Lorient. Ça, c'est terrible. Alors, on est encore un petit peu tôt, peut-être pour parler concert de rentrée, bien que ça va venir assez vite cette affaire. On sait que dès qu'on a remis les pieds en septembre, et surtout à partir du 7-8 septembre, ça va pas arrêter. On va avoir énormément de concerts, énormément de festivals, énormément de plein de choses, évidemment, mais il se passe encore des choses. Vous avez par exemple ce samedi 29 août à La Jetée, à Crozon, toujours au 33 quai du Fret, du punk à Saint-Thé avec Corto Malaise. Petit jeu de mots sympa pour les amateurs d'Hugo Pratt. Corto Malaise. Punk à Saint-Thé le 29 août. Alors, je ne sais pas si on peut écouter ça. Peut-être, je vais regarder si je trouve un truc, un son, quelque part, pour ce duo qui m'a l'air assez rigolo. Mais oui, on va s'écouter un truc, évidemment. Qu'est-ce que nous avons d'autre à vous annoncer ? Il y a un concert à l'atelier Carnot de Debumer et Dumb Gordon. Ce sera le... Oh, si vous avez le temps, c'est le 4 septembre à 20h, rue Lazare Carnot, à ne pas manquer. Et puis nous avons aussi un concert ici même à Léo Ferré qui est organisé par l'association Pen Art Dead qui va occuper la salle de Léo Ferré, ma foi, très tôt dans la saison, parce que ce sera une soirée Gast and Furious qui aura lieu le jeudi 3 septembre prochain avec Car. C'est un projet franco-anglais, je crois, ou suisso-anglais, enfin je ne sais plus. Voilà, projet de Chloé René, non, franco-canadien. Ouf, installée à Londres, qui a joué notamment dans Battant. Donc elle propose là quelque chose entre électro, clash et post-punk. Et puis Rouge Gorge, Sandpop de Rennes, qui seront là pour compléter le plateau. Donc Car et Rouge Gorge. Telle est la soirée qui vous est proposée par Pen Art Dead le 3 septembre prochain. Ça coûte 8€, c'est à partir de 20h. Et nous, on en a profité aussi cet été pour vous annoncer des petites dates qui auront lieu au mois d'octobre, notamment avec une grosse soirée reggae. C'est la soirée anniversaire des 10 ans des Vibe and Culture, amateurs de reggae. Ça va se passer ici même, évidemment, à Léo Ferré, parce que c'est notre maison désormais et toutes nos soirées, je pense, auront lieu à Léo Ferré. Et donc, vous pourrez notamment y retrouver deux artistes qui viennent de Paris en reggae. Et ça, c'est plutôt la classe. Alors, j'aimerais bien vous donner les noms là. Mais comme j'ai un problème de téléphone qui s'est coupé d'un coup d'un seul, je pense que je vais un petit peu galérer à vous trouver l'info sur les réseaux parce qu'on n'a pas encore partagé trop l'affaire. Donc, si vous êtes inscrit sur Facebook Fréquence Mutine, vous allez retrouver un petit post et un lien vers la billetterie pour cette soirée qui aura lieu donc le 9 octobre. Voilà, c'est Vibe and Culture. Ils accueillent Hi-Fi et Junior Roy à partir de 21h. Ça coûte 8€, voilà, en pré-vente. C'est pas cher du tout. Allez sur Weezeven pour prendre vos billets. Et deux jours après, le 11, nous accueillerons un groupe canadien de psyché, stoner, heavy rock, 70s total qui s'appelle Fangus et qui est assez incroyable et assez excellent. De belles dates là qui nous attendent. Bon, je vous ai donné pas mal d'infos. Maintenant, il est temps de s'écouter un peu de musique. Et on va commencer avec Corto Malaise en concert donc ce vendredi à La Jetée du côté du Fret. Non, le samedi 29 août, Corto Malaise, punk à Saint-Thé, avec le morceau « Je suis gothique et je t'emmerde ». Sacré programme, on enchaînera ça peut-être avec un autre titre d'une des soirées dont je vous ai parlé. Là, pourquoi pas, nos Fangus que j'adore et qui sont canadiens et qui arrivent donc au mois d'octobre, ici même à Léo Ferré. Allez, musique.

Et voilà, Stephen Angus à l'instant, dernier extrait de leur album Emerald Dream qui est en repressage parce qu'il était totalement épuisé. Donc ils en auront sans doute avec eux à l'occasion de cette tournée au mois d'octobre. Stardust Regulator tiré de l'album Emerald Dream par Fengus. Donc on aura l'occasion de voir en concert. Et oui, c'est la classe, Léo Ferré. Prenez vos places sur With Event. Vous devez prendre vos places sur With Event si vous voulez venir passer ce bon moment. En première partie, nous aurons la moitié de Moondrag, et oui, avec Organ Fury qui sera en DJ set pour notre plus grand plaisir. Voilà, allez, on continue en musique avec toujours de l'autopromo, enfin de l'autopromo Fréquence Mutine. Vous le savez peut-être ou vous le savez pas, on a décidé de relancer le label Mutine Records qui dans les années 90 avait sorti 2 45 tours et puis ensuite on avait sorti en mémoire de Rémi une double compilation vinyle à plusieurs. Et ben on s'est dit qu'on allait continuer à sortir des disques, du moins à coproduire des disques avec des copains. Et parmi les prochaines sorties, parce qu'on en a quand même 2 ou 3 à venir, la plus récente c'est Working Class Zero qui sortira son album à la fin du mois de septembre, le 25 septembre. On l'a coproduit, donc on aura quelques dizaines de disques à vendre, mais pas beaucoup plus, ça ira assez vite. L'album s'appelle Hostile. Voilà, on est très content de participer à cette collaboration vinyle aux côtés de labels comme Abracadaboom, et ça, c'est quand même vachement bien. On est hyper, hyper ravis de pouvoir compter, enfin de pouvoir participer à ça, à cette aventure. Et puis derrière, on a 2 autres disques qui vont sortir en coproduction. Je me tais pour l'instant, vous en saurez un peu plus dès que j'aurai les informations et que je pourrai vous en dire beaucoup plus. Mais pour l'instant, on va s'écouter le premier extrait du titre de Working Class Zero, c'est La Peur. C'est le premier extrait de cet album. La pochette est très réussie. Si vous voulez le précommander, c'est possible, hein. Vous pouvez le précommander via Bandcamp. Vous tapez Fréquence Mutine Bandcamp. Si tu veux acheter un t-shirt et précommander l'album, tu peux faire les deux en même temps. Et ouais, c'est pratique. Et ça, c'est quand même la classe. Il est 13h55 ou 56 à l'horloge du Mutine. On va se quitter là-dessus, sur ce Working Class Zero. Donc, en annonce d'album le 25 septembre prochain. Le morceau, c'est La Peur. Et c'est tout de suite sur le 103.8. Go! Et je vous dis à demain. Ciao, bye bye.

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0: Ouais, je suis pas là, donc laissez un message, merci. Acédic, vallée du Rhône et de la Loire. Oui, bonjour monsieur, nous avions fixé un rendez-vous ce matin à 8h pour un bilan de compétences. Il est 9h30, vous ne vous êtes toujours pas présenté. Il faudra donc justifier de cette absence dans les plus brefs délais sous peine de radiation définitive. Voilà, bonne journée, au revoir.
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Mesdames, mesdemoiselles, messieurs, puisque vous avez eu l'amabilité de retourner ce disque, voici la deuxième chansonnette.

0: Et bonjour la France mutine, et bienvenue dans ce premier épisode de la saison 2 de Morceaux de vie, l'émission où on explore l'existence, les fêlures et les joies d'un invité à travers la bande originale de sa vie. Je suis super content de vous retrouver après cet été caniculaire et cette rentrée qui s'annonce aussi bouillante. Et aujourd'hui, pour la deuxième fois dans l'existence de cette émission, nous recevons un sculpteur de son, un artiste de l'invisible. On reçoit l'Arbre Nu. Bonjour l'Arbre Nu, comment ça va ?
1: Bonjour, ça va bien.
0: Ah, voilà, première erreur. Évidemment, je ne t'avais pas mis ton micro. Bonjour l'Arbre Nu, comment ça va ?
1: Eh ben, ça va très bien, merci.
0: Fabuleux. Alors, tu étais déjà venu l'année dernière en saison 1. Et, oui. Et te revoilà.
1: Oui.
0: Ça t'avait manqué ?
1: Carrément.
0: T'as choisi cette fois une sélection un peu plus poussée, c'est ça ?
1: Oui. Ouais, un peu moins évidente peut-être, et un peu plus intime aussi, je crois.
0: Ah, ouais. Ok, bah super. Vous avez vu, ça a un petit peu changé, le générique a un tout petit peu changé. Maintenant, je parle sur la bande-son, c'est plus une voix enregistrée, c'était les secrets de la fameuse première saison. On prend un petit peu plus de risques sur celle-ci, mais on va quand même écouter un de tes morceaux, comme on faisait la saison précédente. Et ça tombe bien parce que t'as sorti un nouveau projet en juillet qui s'appelle Carnet,
1: oui.
0: C'est ça ?
1: Ouais.
0: Est-ce que tu peux nous en parler ?
1: En fait, je me promène assez souvent avec mon enregistreur, particulièrement en vacances, tout ça. Donc, j'ai enregistré des sons un peu partout en France, et j'ai décidé d'en faire quelque chose, de mélanger des sons que j'avais enregistrés dans une même zone géographique, de les mélanger ensemble. Et c'est une période où j'ai fait pas mal de trajets en train aussi. Je m'amusais à enregistrer des sons dans le train avec mon téléphone ou avec mon enregistreur. Et je me suis dit que c'était sympa d'avoir ce projet de déplacement, de voyage, comme un carnet de notes de sons. On se déplace d'endroit en endroit. Et chaque passage de train marque un changement d'endroit géographique. Et donc, des nouveaux sons enregistrés à un nouvel endroit.
0: Eh ben, je vois en plus que tu as eu la gentillesse de m'apporter un exemplaire, donc de ce nouvel opus carnet. C'est sorti sur un label de Bangkok, c'est ça ?
1: Ouais, c'est ça.
0: C'est fou, comment ça se fait ? C'est quoi cette histoire-là ?
1: J'étais en lien avec un artiste qui fait aussi pas mal de field recording comme ça, qui s'appelle Tous Apple.
0: Ouais.
1: Et qui a monté un label qui s'appelle Little Warrior. Et moi, j'étais en recherche d'un label pour ce projet-là, et je me suis dit que ça allait très certainement lui plaire. On avait déjà discuté, et il m'a dit bon coup tout de suite. Il a fait un travail fou sur l'artwork,
0: ouais.
1: En fait.
0: Bah, ouais, je vois l'objet là, c'est dans une enveloppe. Il y a deux espèces de petites cartes, presque comme des espèces de cartes postales. C'est très très joli. Il y a un plan d'une carte française qu'il a dû galérer à avoir à Bangkok,
1: j'imagine. Ouais.
0: Et comme un ticket de train presque composté avec marqué l'Arbre Nu dessus, c'est super. Si vous voulez vous acheter ça, il en reste quelques-uns, non ?
1: C'est ouais.
0: Où t'as tout vendu ?
1: Non, il en reste quelques-uns sur ma page Bandcamp.
0: Allez sur le Bandcamp de l'Arbre Nu, Carnet, et puis on écoute un extrait du Carnet A, du coup, qui est le premier titre de ce nouvel opus. C'est bon ?
1: C'est bon.
0: C'est parti.
1: Allez,

0: arrivons. 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
3: Et vous êtes bien sûr Fréquence Mutine. J'espère que vous avez bien pris toutes vos affaires et vérifié vos bagages pour cet embarquement dans cette nouvelle, cette première émission du coup de la saison 2 de Morceaux de Vie où je reçois l'Arbre Nu. On a écouté du coup un extrait de ces carnets que tu viens de sortir. Une chouette balade à travers les expérimentations, le field recording, tous ces bruits du réel, du quotidien que tu captures et que tu sublimes.
4: Merci.
3: Dépêchez-vous d'en prendre, je vois qu'il en reste que 9 sur le Bandcamp. Ça part très très très très vite. On va rentrer dans ta sélection. Et pour rentrer dans ta sélection, on va partir à Chicago, aux États-Unis. On va écouter du slowcore. C'est un trio assez culte, assez intimiste. On est dans une musique assez vaporeuse, assez nocturne aussi, avec un chant assez murmuré. On est tout de suite dans la. On entre avec douceur dans ta sélection avec Zelinople. Est-ce que tu peux me parler de ce choix?
4: C'est une façon de faire du rock sans en faire, je trouve, Zelinople. J'aime beaucoup ce côté très éthéré, étiré des morceaux. Ils ont des morceaux qui peuvent être assez courts, d'autres qui peuvent être très longs, qui peuvent s'étirer sur 12 minutes. Ils ont des albums qui sont beaucoup plus expérimentaux. Et Shoes the Fire, j'aime bien cet album-là. Et cette chanson-là, c'est pas forcément celle sur laquelle on s'arrête en premier. C'est pas celle qui saute tout de suite aux oreilles et pourtant elle met du temps à s'installer très très tranquillement et c'est ce que j'aime bien.
3: Ouais. C'était pour rentrer en douceur finalement dans ta sélection. Mais j'ai regardé, il y a rien de très très très méchant, ça va, on est vraiment dorloté un petit peu, va être très agréable.
4: Oui, ça reste très doux.
3: Restez avec nous sur le 103.8, on va passer un bon moment. Zelinople tout de suite, Blue Suns.

0: Zelinople, Blue Sands sur Fréquence Mutine. Merci pour ce beau choix d'introduction, l'arbre nu. On enchaîne avec Heather Woods Broderick, qui est une multi-instrumentiste de l'Oregon, aux États-Unis, ouais. Donc un peu plus au nord et un peu plus au nord-ouest, je crois, que Chicago, si ma géographie est encore bonne.
1: Aussi.
0: Elle a joué notamment avec Sharon Van Etten, After Klang, et moi je l'ai connue à un concert d'Alela Diane. Elle était la guitariste d'Alela Diane, et c'est là que j'ai rencontré la musique d'Heather Woods Broderick. Là on va écouter un morceau de son premier album. Vous allez voir, on est toujours sur une voix assez épurée comme ça, et presque angélique, j'ai envie de dire, avec des arrangements très simples aussi. T'as choisi le morceau From the Ground, de l'album From the Ground.
1: Comme ça, c'est facile à retenir.
0: Ouais. Moins à dire, mais facile à retenir. Tu peux m'en parler ?
1: Ouais, je trouve que la mélodie, elle accroche tout de suite la ligne de piano. C'est un hook, comme ils disent en anglais. Là. Ça accroche direct. Et sa voix est magnifique. C'est sorti sur Digitalis, un label américain qui était mené par Brad Rose. Peut-être qu'il y en a qui connaissent Brad Rose.
0: Qui est Brad Rose?
1: Brad Rose, alors, ça dépend, on a combien de temps.
0: On a jusqu'à 18h, mais si tu veux qu'on écoute d'autres chansons.
1: Brad Rose, c'est un multi-instrumentiste américain qui a 15 000 projets. Je vous invite juste à taper Brad Rose sur Discogs et puis vous vous ferez peur en verrant le nombre de trucs dans lesquels il est impliqué. De Digitalis, ça n'existe plus. Maintenant, il a un autre label qui s'appelle Jewel Garden, enfin bref. Et cet album de Heather Woods Broderick était sorti sur Digitalis, alors que c'est pas du tout le type de musique de ce label-là. C'était vraiment très étrange sur ce qui est plutôt orienté expérimental, musique électronique. Et du coup, voilà, ça m'a marqué. Et j'espère que ça va vous plaire, parce que sa voix est vraiment magnifique.
0: On écoute ça tout de suite. Heather Woods Broderick avec le morceau From the Ground.

0: Heather Woods Broderick sur le 103.8. On a bien oublié de préciser qu'elle avait un lien de parenté avec un autre musicien qui est
1: Peter Broderick.
0: Peter Broderick, qui joue aussi du coup dans After Clang. Voilà, la boucle est bouclée.
1: Tout à fait. Multi-instrumentiste aussi. Lui aussi. Ça va être un lien familial.
0: Ouais, je pense. Ouais. C'est dans le sang. Ouais. On reste aux États-Unis, on part en Californie et on va écouter un musicien qui est connu pour ses projets, pour beaucoup de projets et pour son projet solo sous le nom de Tuya, Tuja.
1: Oui. Oui, c'est pareil, je sais pas comment ça se prononce. Voilà.
0: C'est Stephen R. Smith qui fait de la lofi, souvent instrumental, souvent fait maison. Et là, c'est un titre un peu plus folk, un peu plus drone que tu as choisi. C'est ça qui s'appelle Leaf Letter.
1: Ouais.
0: Ok.
1: Un multi-instrumentiste aussi. Ouais. Sur chacun de ses albums, quand je vois la liste d'instruments qui sont notés, ça rend jaloux. Moi, je l'ai connu avec son projet Alastrana, très inspiré musique de l'Est. Il a fait tout un travail de recherche aussi sur les sonorités des musiques traditionnelles de l'Est et tout ça. Et ça se ressent aussi sur ce morceau-là de Stephen R. Smith.
0: Ouais, c'est sorti, si je dis pas de bêtises, en 2025, donc c'est tout récent.
1: Oui, je crois que c'est le dernier truc qu'il a sorti.
0: Est-ce que t'as d'autres albums peut-être à nous conseiller de ce musicien ?
1: This Village.
0: Ok.
1: À l'Astrana.
0: Je note, parce que moi je connais pas bien du tout.
1: Et oui, il a d'autres projets, ça me reviendra après.
0: Ok. Ça marche, on écoute ça ?
1: Ouais, allez.
0: C'est parti.

0: Stephen R. Smith sur Fréquence Mutine 103.8. Faut que je me reprenne un petit peu là. J'ai pris des vacances et c'est vrai que j'étais plus habitué. De la guitare. Nous, on aime bien la guitare sur Fréquence Mutine. J'aimerais bien t'interroger un petit peu sur ton rapport à cet instrument, parce qu'on a entendu que tu faisais du field recording, donc beaucoup de musique aussi faite avec des sons du quotidien ou pas. Mais tu fais aussi de la guitare, non seulement dans ta vie personnelle, mais aussi sur des compositions à toi. Comment tu différencies un peu les deux? Comment tu te dis, tiens, là, j'ai envie de composer de la musique avec un instrument à cordes, et comment d'un seul coup je vais essayer d'aller trouver peut-être un instrument à fabriquer dehors, inventer comme ça quelque chose.
1: Je pense que c'est des phases en fait. C'est des phases. Il y a des moments où je me rapproche beaucoup plus de ma guitare ou de certains instruments mélodiques comme ça, et où j'ai ce besoin de gratter, ce besoin physique d'avoir la guitare et de jouer dessus, de ressentir aussi, parce que je joue plutôt de l'acoustique, donc on ressent plus les vibrations de l'instrument. Et du coup, il y a des choses qui sortent et que j'enregistre. Et il y a des phases où j'ai plus envie d'aller travailler des sons qui viennent de nulle part, ou des choses qui font partie de notre quotidien, mais quand on n'entend plus, et que j'ai envie d'aller extraire comme ça, d'aller chercher en me disant, tiens, ça c'est intéressant, on peut en faire quelque chose. Il y a quelque chose de cyclique en fait. Ouais. Là, j'ai fait quelque chose de plutôt field recording. Peut-être que le prochain sera plus mélodique.
0: C'est marrant parce que moi, je te l'ai souvent dit. Je trouve que dans ta musique, il y a vraiment. Alors, t'en as parlé en plus. T'as deux mots, moi, qui sont sortis. T'as eu je. C'est-à-dire vraiment ce rapport à jouer à la guitare.
1: Oui.
0: Tu vois. Et je trouve que ça s'entend vraiment dans tout ce que tu fais. C'est-à-dire que tu vas vraiment convoquer ce côté du jeu, presque de l'éveil. J'ai envie de dire, tu vois, tu vas réveiller quelque chose presque enfantin, tu vois, ou de quelqu'un qui commence à découvrir un instrument, quoi. Ou du moins en créer, hein. Tu vois, tout à l'heure, tu me disais que tu avais fait tel son en claquant une plaque sur une porte de garage.
1: Oui.
0: C'est ça? C'est vraiment du jeu, ça.
1: Oui,
0: Et t'as dit aussi travail. T'as dit travailler des sons, machin. Donc, il y a ces deux mondes un peu qui se rencontrent. Pourtant, le jeu est vraiment très, très présent dans ta musique. C'est quelque chose, toi, que tu réalises un petit peu ou pas du tout? Tu fais ça naturellement?
1: Alors ça me touche déjà, pour commencer, parce que oui c'est vraiment une question de d'amusement, ouais. De jeu. Il faut que, enfin, d'amusement. Il faut que ça résonne et que ça représente quelque chose pour moi. Et je le fais d'abord pour moi d'ailleurs.

0: Et si ça, il y a des oreilles qui l'apprécient, tant mieux. Oui, je m'en rends compte, oui, il faut que ça m'amuse, en fait. Ouais. Il faut que j'y prenne plaisir et que ça m'amuse, ouais.
1: Parce que t'as des musiciens qui font ça plutôt pour vider quelque chose, pour extérioriser, comme un exutoire, tu vois.
0: Oui,
1: toi, tu passes vraiment par cette phase de jeu. Je trouve ça formidable et je trouve qu'il n'y a pas beaucoup de musiciens qui font ça et qui arrivent à le faire ressentir, en tout cas. Donc c'est chouette. Aller sur son Bandcamp.
0: Ça me fait plaisir.
1: Ça s'entend. On va aller vers d'autres musiciens à guitare qui, eux, se servent plutôt de la musique comme un exutoire. On va en Suède, on va écouter un groupe que j'adore et je suis trop content que tu aies choisi ce groupe-là. C'est le moment émo de l'émission, donc je suis ravi. On va écouter Last Days of April. C'est un groupe qui est mené par Carl Larsson, et c'est un peu, pour moi, l'album culte de Last Days of April. C'est sorti en 2000, je crois. Attendez, je vérifie, c'est 2000, chez Bad Taste Records. Parce qu'on a le CD, Guy Pierre est venu avec ses CD et on les lance, et c'est formidable, c'est vraiment à l'ancienne. Et c'est de l'émo-pop scandinave, mélancolique, comme on aime. Est-ce que tu peux nous parler de ce morceau?
0: Au milieu de la discographie Bad Taste, où il y avait des groupes comme Satanic Surfer, par exemple, très très hardcore mélodique, je trouvais que celui-là il sortait un peu du lot avec ses boucles, le fait de faire de l'émo, de la musique à guitare, mais avec ses boucles derrière et tout ça. Et puis les questions, enfin ouais, effectivement cet album il est culte, quoi, il est bon du début à la fin, tous les morceaux sont chouettes. Et celui-là il est plus dans ta face, quoi.
1: Straight.
0: Et il arrive pas.
1: C'est le début des années 2000, on n'a plus le temps, on va tout droit.
0: C'est ça.
1: Last Days of April, Glowing Me, Choking You sur Fréquence Mutine.

0: C'était Last Days of April sur Fréquence Mutine avec le morceau Glowing Me, Choking You. On a oublié de préciser, mais il y a un musicien dans ce groupe qui joue dans un autre groupe suédois qui s'appelle Pain of Salvation. Ça, c'est pour tous mes métalleux et mes métalleuses qui nous écoutent. On va rester dans les guitares. On va aller dans un monde qui ne me surprend pas quand il s'agit de ta musique. Et en même temps, je suis fou de ça. On va aller écouter un morceau d'un groupe qui est sorti chez Constellation Records.
1: Sur Ionite.
0: Molasses.
1: Oui, Molasses.
0: Ouais. Ouais. C'est sur, c'est un projet de Constellation Records, il me semble.
1: Ah, peut-être. Enfin, je me sens que cet album est sorti sur Ionite Recording.
0: Ok.
1: Mais il y a des croisements parce que certains des musiciens sont des musiciens de. On retrouve Ephraim, par exemple, Ephraim Menuk de Godspeed Silver Moon Zion qui joue sur cet album-là. Donc, il y a un mélange entre ces deux labels, ouais. Carrément.
0: Bah ouais. Carrément. Et en même temps, cette musique ressemble beaucoup aussi à tout, bah, toute cette constellation de chez Constellation.
1: Tout
0: on va
1: fait.
0: Écouter le morceau Insomnia. Comment t'as découvert Molasses?
1: Sur une compile, je crois.
0: Ouais,
1: ouais, sur une compile d'Alienate. Et oui, c'est, Molasses, c'est un univers. Hein. C'est effectivement un monde qui colle aussi à cette époque-là, avec d'autres groupes comme Tanak, par exemple, qui sont un peu dans cette veine-là de
0: post-rock.
1: De post-rock folk.
0: Avant-folk, post-rock.
1: Ouais, c'est ça, avec plein d'instruments à cordes, voilà, mais qui restent. Sans tomber dans le sucre, quoi, qui est chouette.
0: Ok, on écoute ça tout de suite. C'est parti.

0: Mais dis donc, ces paroles, il insulte le monde entier.
1: Ouais,
0: sur une musique douce comme ça.
1: C'est ça. L'ambivalence de faire une ritournelle où il insulte le monde entier parce qu'il n'arrive pas à dormir.
0: Formidable.
1: Voilà.
0: Moi, c'est la première fois dans cette reprise que j'ai envie de proposer un morceau. J'avais envie de te faire écouter un morceau d'un groupe qui vient du New Jersey. On reste aux États-Unis encore. Ce groupe s'appelle Penn State Prep. Ils ont sorti qu'un seul album qui était sorti en 2001, il me semble, qui s'appelle Heartbreak in Stereo. C'est un groupe démo aussi, qui ont fait que ça. Et on va écouter un morceau qui n'est pas sur cet album. j'ai vraiment galéré à la trouver. Je sais que je l'avais dans mon MP3 quand j'étais adolescent. Et depuis, elle se baladait un peu comme ça, fantomatique dans mon esprit. J'avais perdu, évidemment, parce qu'on perd toujours ses affaires, normalement. Ouais. Surtout moi.
1: Et surtout adolescent.
0: Surtout adolescent. Et je l'ai retrouvé il y a 2 jours en préparant l'émission, parce que, en fait, finalement, ce morceau de Molasses me faisait penser à ce morceau de Pensée Prep. Je ne sais pas pourquoi. Parce qu'en réécoutant les deux, bon, c'est pas évident. Peut-être cette façon de chanter un peu, j'allais dire naïve, mais pas vraiment, mais presque fausse, tu sais, avec beaucoup, surtout, de l'intention. Et ces notes, évidemment, de piano assez tristes. ces notes de guitare, pardon, assez tristes. On va écouter ce morceau, du coup, qui s'appelle The Secret Goldfish, et en version acoustique.

0: Bensey Prep sur Fréquence Mutine avec le morceau The Secret Goldfish en version acoustique. C'était mon choix.
1: Merci Julien pour ce cadeau.
0: Et tu m'as dit hors antenne que tu trouvais qu'il y avait un lien entre les morceaux. Du coup, je me suis dit, je suis pas fou.
1: Oui, dans les guitares, la mélodie, la façon de l'amener. Ouais, j'y vois un lien entre les
0: deux. Trop bien, bah, je suis pas fou. On reste aux États-Unis, mais on passe de la côte est à la côte ouest. On va aller à San Francisco et on va écouter un trio composé de Alexis Georgopoulos, incluant d'ailleurs Alexis Georgopoulos. J'ai pas les autres noms des musiciens.
1: Scott Henwicker et Jeffrey Cantu Ledesma.
0: Oh, bravo, ouais. Bah, tu viendras à chaque émission. On va retrouver une ambiance un peu de trance. Pareil, ton rapport au jeu qu'on retrouve là, ce côté assez minimaliste, hypnotique aussi, immersif. Est-ce que j'ai dit qu'on allait écouter The Alps? Je l'ai dit ou pas?
1: Non.
0: Eh ben, on va écouter The Alps.
1: On le sait.
0: Avec la chanson Labyrinthe. Qu'est-ce que tu peux me dire sur ce morceau?
1: Tu vois un côté trans, moi j'y vois aussi un côté années 70, ouais. Peut-être un peu fantasmé, mais psychédélique. Il y a vraiment ce côté psychédélique. Et moi je suis venu à The Alps par Jeffrey Cantu Ledesma, où je suis dingue de ce qu'il fait, autant pour ses projets solo que ce qu'il fait avec des groupes. Et puis
0: on va le retrouver un peu après.
1: Retrouver encore un petit peu après. Et ce qui marque, j'aime beaucoup les lignes de basse, enfin tout, j'aime bien tout dans The Alps, mais les lignes de basse sont très très belles.
0: Assez hypnotique aussi,
1: ouais,
0: je trouve.
1: Ouais, assez hypnotique, ouais. Et finalement, j'écoute pas tant que ça de chantant, j'écoute beaucoup de musique instrumentale, et donc c'est une représentation de ce que je peux écouter en musique instrumentale.
0: Ok, on écoute ça tout de suite, c'est parti. The Alps, Labyrinthe sur Fréquence Mutine.

0: The Alps avec le morceau Labyrinth. Je le coupe un peu brusquement parce que après il part sur un autre morceau et
1: du coup dans l'album tous les morceaux sont liés voilà. Les uns avec les autres.
0: C'est ça, donc pour pas vous frustrer sur le morceau d'après, je coupe un petit peu l'introduction. On va rester de toute façon avec un membre de The Alps, avec Jeffrey Cantu et Desma.
1: Oui.
0: Et avec une reprise formidable pour moi d'un pas une reprise de formidable d'Estromae. Mais une reprise formidable.
1: Ah, c'est drôle.
0: Formidable. Avec une reprise de Brian Eno, d'un monument d'ailleurs de Brian Eno, une chanson de mélancolie très droite, très presque clinique, où il observe un peu ce sentiment du haut, comme ça, d'un chirurgien qui va disséquer son corps, tu sais, et qui va se dire, tiens, il se passe ça, il y a ça, il y a ces images-là. Pour moi, c'est une chanson que je pensais impossible à reprendre, pourtant qui a été reprise par beaucoup, beaucoup de musiciens et de musiciennes, et je connaissais pas cette version, et je trouve qu'il a vraiment réussi l'exercice, c'est-à-dire qu'il il l'a envoyé ailleurs, et je pense qu'il faut faire ça avec un morceau de cette trempe.
1: Bah, finalement, il a pas toucher beaucoup au morceau parce qu'il garde vraiment tout le début, il le multiplie par deux en lui offrant, en lui proposant plutôt, on va dire, une suite en étirant ce morceau-là. Ça, c'est un exercice qu'il ne fait pas souvent, enfin, en tout cas c'est la première fois que je l'entends faire un remix d'une chanson. Mm-hmm. Il fait des remixes de temps en temps de morceaux, d'autres plutôt instrumentales. Et avec son groupe Tarantelle, Jeffrey Cantu et Desma avec Danny Paul Grody, ils avaient fait une reprise de Ghosty Head, qui est une chanson qui doit faire 4-5 minutes, il l'étire à 12 minutes. Enfin, des versions live qui sont folles.
0: C'est une façon d'exprimer l'amour pour une chanson, finalement. Ouais, on l'aime tellement qu'on veut la prolonger, qu'elle s'arrête jamais.
1: Ouais. Voilà. Et elle a débarqué sur sa page Bandcamp comme ça, sans notes, sans informations, sans rien du tout. Elle a paru et je dois avouer que quand elle est arrivée, j'ai dû l'écouter 5-6 fois d'affilée pour comprendre ce qui se passait.
0: Ah ouais. C'est très très chouette. Ouais. Moi, ça m'a redonné envie d'écouter cette chanson magnifique de Brian Eno et qu'on va réécouter si on a le temps à la toute fin. Du coup,
1: ah cool.
0: Bien envie.
1: L'original. Bien,
0: ouais, qui est vraiment très très proche dans ses. Oui. Dans ses couleurs, en fait. Il a vraiment respecté le morceau, je trouve. Enfin, bon, bref, voilà. Jeffrey Cantu, Les Desma, By This River.

0: Jeffrey Cantu, Ledesma, avec cette reprise de Brian Eno by This River. Qu'est-ce que c'est bien?
1: Qu'est-ce que ça fait du bien?
0: C'est clair. On essaiera de retrouver la version originale à la fin si on a le temps de Brian Eno. Je l'ai mise sur la clé pour écouter ça. Merci pour cette découverte. Moi, je connaissais pas du tout et c'est super.
1: Je suis content.
0: Donc là, on était en Argentine avec Jeffrey Cantu Ledesma, qui est, je crois, quand même aux États-Unis, mais il est originaire d'Argentine.
1: Ouais.
0: Et comme on aime bien faire des balades, comme sur ton dernier album, on va remonter un peu au nord. On va aller à Tucson, dans l'Arizona, et on va écouter un groupe qui s'appelle Tris Peak. Là aussi, un peu psychédélique,
1: ouais.
0: Inspiré par le rock allemand des 70s, comme Cannes, comme Neu, les BO de films de science-fiction rétro-futuristes. C'est des choses qui te parlent, toi, dans la musique?
1: Oui, j'aime bien ce côté crowd-rock.
0: Ouais.
1: Là, et puis oui, le côté sci-fi, quoi, le côté ouais. Science-fiction qu'il y a, qui peut immerger quand on écoute Tris Peak, ouais. C'est très cinématique.
0: Il y a presque un côté même cyber jazz.
1: Ouais.
0: Ouais, et c'est très cinématique, comme tu dis. C'est issu de leur album Posthuman, qui est sorti en 2021. Le morceau s'appelle Steak Dose. Comment t'as découvert ça?
1: Alors, c'est une bonne question. Je ne sais plus trop. Je crois que c'était vraiment complètement par hasard, en me baladant sur Deezer ou Bandcamp ou quelque chose comme ça. Et je suis tombé dessus et waouh.
0: Comment tu fais d'ailleurs, toi, pour découvrir de la musique? Parce qu'on voit qu'il y a pas mal de liens entre tous les artistes. Il y a comme des ramifications. Quand tu pars d'un artiste, tu vas suivre le label, tu vas suivre tel groupe. Et des fois, est-ce que tu as ce truc de fouiller, d'aller un peu au hasard, comme ça, peut-être en ouvrant YouTube, Soulseek, un algorithme? Tu fais confiance un peu à ces choses-là?
1: Alors, aux algorithmes, pas forcément. Mais j'ai longtemps fonctionné par label. Quand il y a quelque chose qui me plaisait, j'allais creuser ce qu'il y avait derrière d'autres de ce label-là. Des recommandations d'artistes aussi, des fois les pages Bandcamp sur Bandcamp, on peut mettre une recommandation. Donc ça, c'est des choses que je fais, d'aller écouter ça, donc des fois au hasard, et puis de recommandations qui peuvent arriver comme ça, au pif. Des fois, il y a les bonnes surprises. Mais souvent, je fais des liens avec des artistes que je connais déjà, qui ont fait des participations sur un album, qui recommandent, ouais. Je fonctionne plutôt comme ça. Ou en échangeant avec des gens, des vrais gens,
0: ouais.
1: Un humain. Tu m'as fait découvrir plein de trucs aussi.
0: Bah ouais, mais on parle de musique, hein. C'est ce qu'on aime faire. C'est la seule chose que j'aime faire. Et merci d'ailleurs à Fréquence Mutine de me permettre de vous parler de musique comme ça. Mais trêve de blabla, on va écouter Tris Peak avec Steak Dose. C'est parti.

0: Trispeak de Trispeak. Steak Dose, pardon, de Trispeak. Et c'est pareil, je coupe un peu la fin du morceau parce que ça partait sur un morceau qui suivait dans cet album et je ne voulais pas vous frustrer directement. Un autre groupe qui me fait penser à toi, Set Fire to Flames, avec un titre à rallonge qui est, je vais essayer de vous le dire en entier, Wild Dogs of the Thunderbolt, they cannot lock me up, I'm eternally free.
1: Yes.
0: J'ai réussi.
1: Ouais.
0: Incroyable. Ça, c'est pareil, c'est toute cette famille de Godspeed, du Canada.
1: Ouais. Oui, c'est des membres. C'est des membres des musiciens de différents projets qui sont sur. Enfin, canadiens, qui sont sur Constellation, qui sont sur. C'est sorti sur Alienate Recording aussi.
0: On est à Montréal.
1: On parle un peu de.
0: On parle.
1: Du projet.
0: On parle du projet.
1: Cool. moi, c'est. Pour moi, c'est un album culte, celui-là et le suivant, les deux albums de Set Fire to Flame.
0: Ouais. Sing, Rain, Rebuilder.
1: Ouais. Ouais. L'histoire, c'est un groupe de musiciens qui cherche un endroit pour enregistrer, qui trouve une maison à moitié délabrée. Voilà.
0: Ils craquent de partout.
1: Ils s'installent dedans. Ils mettent je ne sais combien de kilos de matos à l'intérieur. Et ils s'enregistrent dans différents états d'intoxication, comme ils disent, comme on dit en anglais, avec des pas de sommeil ou peu de sommeil, ils rentrent dans des sphères au fond de leur cerveau en fait, qui vont aller chercher par ça. Déjà ça, cette démarche là est assez folle. Et c'est aussi toute la démarche d'utiliser, donc ça me parle. Tu comprendras pourquoi, d'aller inclure les sons de l'environnement dans l'album. S'ils avaient été dans un autre endroit, l'album aurait été différent, ouais. Parce que s'ils n'auraient pas eu ces craquements de parquet, de jouer avec ces portes, avec les objets qu'ils trouvent à l'intérieur.
0: Ouais, la maison devient vraiment un instrument.
1: La maison devient un instrument, et d'ailleurs, il y a un morceau dans l'album qui est une chanson d'amour pour cette maison, 15 Ontario. Voilà, comme quoi la maison les a vraiment inspirés.
0: Ouais, et puis j'ai l'impression qu'il crée aussi une espèce d'ambiance de fin du monde. Cet album, il est très, il est pas sombre, mais il y a vraiment ce truc du chaos, quoi.
1: Ouais. Oui, d'aller interroger des gens, souvent des personnes un peu dans le besoin ou des SDF en fait. Et donc là, dans ce morceau-là, il est assez représentatif de ce que fait Set Fire to Flames, c'est-à-dire qu'il y a ces mélodies très touchantes, ces jeux de sons dans l'intérieur de la maison, et puis aussi ce personnage qui sort de je sais pas où et qui vient dire moi je suis libre pour toujours, on peut pas m'enfermer. J'adore.
0: Puis ouais, un côté très dark ambiant, des samples aussi, tu le disais.
1: Oui.
0: Là, c'est moi où ça me parle. Moi, j'adore. Dès qu'il y a des samples, je dis oui. On écoute ça, cette Fire to Flames.
1: Oui, c'est parti,
0: je redirai pas le nom du titre, désolé. Il est trop long.

0: Set Fire to Flames sur Fréquence Mutine avec la chanson Wild Dog of the Thunderbolt. They cannot lock me up, I am eternally free. Je l'ai dit. Je l'ai dit. On a retrouvé les guitares à la fin, là. Le retour des guitares. Et on va pas s'arrêter en si bon chemin parce qu'on va écouter un groupe que je ne connaissais pas, qui vient aussi du Canada. On reste au Canada. Ouais. Qui s'appelle The Weaker Dance. Je sais pas si je le dis bien. The Weaker Dance.
1: Ouais, je le dis comme ça.
0: Je le dirais comme ça. Ça vient de Winnipeg. Et c'est une chanson. Qui est écrite par un chat.
1: Carrément.
0: Qui s'appelle Virtute. Virtute, est-ce que tu peux m'en parler?
1: Ouais, c'est moi j'adore l'écriture du chanteur John K. Samson. Ouais, il a une façon d'écrire, de parler de choses du quotidien et d'y mettre de la poésie par des formules de phrases tout simples et se dire mais comment j'y ai pas pensé avant. Et là il fait l'exercice qui est pas si simple, qui peut être un peu casse-gueule, de se dire je vais faire une chanson où je vais prendre le point de vue d'un chat et je vais parler à la place d'un chat.
0: C'est ça, qui s'adresse du coup à son maître.
1: Qui s'adresse à son maître, qui le regarde.
0: Un peu dans une forme de dépression.
1: Ouais, c'est ça, qui déprime parce qu'il est seul à la maison. Le chat s'interroge, mais pourquoi il n'y a personne? J'en ai marre de jouer avec ce bout de ficelle là. Vas-y, bouge-toi, fais quelque chose, t'es fort.
0: Cette chanson est incroyable.
1: Et il s'en sort super bien, et c'est vraiment toute la qualité d'écriture de J.K. Thompson. Et des musiciens derrière, la musique, est vraiment, vient emporter aussi ces paroles là. C'est un beau mélange.
0: Un très beau mélange. Je crois que c'est un groupe qui est en pause depuis de nombreuses années.
1: Et ouais.
0: Tu parlais de son songwriting, de son écriture qui est vraiment magistrale.
1: Ouais.
0: Il a fait un projet d'ailleurs qu'on va écouter juste après, qui s'appelle Vivat Virtute. Alors Virtute, c'est le nom du chat.
1: Oui.
0: Je pense qu'il s'est inspiré du coup, qu'il a voulu rendre hommage à ce chat Virtute dans un nouveau projet du coup qui s'appelle Vivat Virtute. Et la chanson s'appelle Mayday. Alors là, on est sur une pop aussi mélancolique, vachement poétique, mais instrumentale. Il n'y a pas de parole. Tu verras, c'est que de la guitare, c'est très joli, on écoutera ça juste après. Mais pour l'instant, on va écouter Virtute nous lire peut-être la lettre qu'il a écrite à son maître avec la chanson Plea from a Cat Named Virtute de The Weaker Dance.

0: C'est déjà le moment de se quitter. C'est déjà le moment de partir en écoutant un dernier morceau. On n'aura pas le temps d'écouter Brian Eno parce qu'il est déjà 17h54 et ça va être l'heure pour mon compagnon Glenn, mon collègue Glenn, de prendre le relais derrière moi avec son émission Le Bazar Phonique. Merci l'arbre nu d'être revenu. C'est que je t'avais pas trop maltraité la première fois.
1: Ouais, c'est un plaisir.
0: Je rappelle que ton nouvel opus Carnet vient de sortir le mois dernier sur ce label de Bangkok qui s'appelle déjà
1: Little Warriors
0: et qu'on peut le trouver sur ton Bandcamp.
1: Tout à fait.
0: Allez-y, tout à l'heure il en restait 9, j'ai pas checké combien il en restait. je vais regarder si on en a vendu. Je ne peux pas voir. Et pour se quitter, on va écouter un morceau de Scott Tuma, qui est l'ancien guitariste d'un groupe que j'adore, qui s'appelle Sold American, qui est un groupe de country alternative. Ouais. Faudra qu'on fasse une émission spéciale country alternative, parce que j'adore ce mouvement d'Americana un peu dépressif et True History, du coup.
1: Oui. Sa façon de jouer de la guitare qui est très différente, très propre à lui. Et moi, je l'ai découvert par... on revient au tout début de la setlist. Par un projet qui s'appelle Good Stuff House, qui comprend Scott Tuma et deux membres de Zelianople, Mike Weiss, le batteur, et Matt Christensen, le chanteur, guitariste. Qui avait monté ce projet-là, j'ai découvert ça comme ça, et ensuite il y a eu un duo entre Mike Weiss et Scott Tuma, et du coup ça m'a fait aller chercher cette espèce d'extraterrestre de la guitare de façon très bizarre d'enregistrer. Voilà.
0: Extraterrestre, c'est bien dit, elles sont très fantomatiques ces guitares.
1: Tout à fait, c'est ça.
0: Et c'est un régal de se quitter avec ça sur le 103.8, on est obligé de partir. Il est 17h56, merci encore d'être venu. Est-ce que tu as un dernier mot avant de partir?
1: Merci pour les deux découvertes.
0: Avec plaisir.
1: Les deux morceaux que tu as inclus dans la setlist, c'était vraiment cool.
0: Merci à toi d'être venu, merci à vous d'être resté, de nous avoir écoutés. On se retrouve la semaine prochaine avec Thomas et on écoutera du métal et ça va être waouh. Et du coup, le morceau n'est pas parti, j'ai eu l'air débile. C'est bon, c'est parti. Salut à tous.

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1: Bonjour à toutes, bonjour à tous, bienvenue dans le Bazar Phonique. Nous sommes partis pour une heure d'émission avec au programme de la musique thaï, du groove indonésien, de la musique des Balkans, du dub, de la pop, du punk. On finira bien sûr par une reprise, aujourd'hui c'est Rage Against the Machine. Et on commence tout de suite par le classique du mois. Alors ce mois-ci, j'ai choisi l'album de Tranquility Bass qui s'appelle Let the Freak Flag Fly. Il date de 97. On le doit à un certain Mike Kendall qui est parti l'enregistrer en quasi-reclus pendant 2 ans sur une île au large du Canada. Un album assez atypique qui mélange l'électro, les musiques psychédéliques, le folk, même de la country sur 1 ou 2 morceaux. Et on va tout de suite commencer par un morceau de 8 minutes qui s'appelle We All Want to Be Free.

Et voilà, c'était Tranquility Bass avec le morceau We All Want To Be Free. C'est extrait de l'excellent album Let The Freak Flag Fly qui date de 1997. On change de style, on va s'écouter un peu de musique thaï maintenant avec les Parisiens de Limousine sur leur troisième album sorti en 2014 qui s'appelle Siam Roads. Ils mélangeaient la musique traditionnelle thaïlandaise avec la pop et le jazz. J'ai choisi d'écouter le morceau Luk Thung Kun Playboy. Et ensuite, nous partirons en Indonésie avec le groupe néerlandais Nusantara Beat. Après plusieurs 45 tours, ils sortent leur premier long format en novembre, qui nous plonge dans les racines indonésiennes du groupe, mêlant mélodies folk hypnotiques, indo-pop vintage et des grooves psychédéliques excellents. Et donc, ce sera le morceau Tamat.

Et voilà, c'était Nusantara Beat avec le morceau Tamat. C'est extrait d'un album éponyme qui est sorti en novembre dernier. Et juste avant, c'était Limousine avec le morceau Luk Tung Kun Playboy, extrait de l'album Siam Roads qui date de 2014. On continue maintenant avec le groupe Mazalda. À l'aide de leurs fidèles synthétiseurs analogiques, Zaz électrique et batterie augmentée de pads électroniques, ils nous délivrent un album foisonnant d'influences moyen-orientales, méditerranéennes, africaines, indiennes. L'album s'appelle Science Fiction, il vient de sortir en vinyle, mais c'est un album qui date avant tout de 2008. On s'écoutera le morceau Sar Shaer Mine. Et ensuite, ce sera le morceau Zawi du groupe The Turbans, un collectif basé à Londres qui nous fait voyager dans les Balkans avec leur album The Turbans, sorti en 2018.

0: Et voilà, c'était The Turbans à l'instant avec le morceau Zawi, extrait d'un album éponyme qui date de 2018. Et juste avant, c'était Mazalda, le morceau Sar Shaer Main, extrait de l'album Science Fiction qui vient de sortir en vinyle. On va se calmer un petit peu, on va continuer avec la rencontre entre le bassiste Bibi Tanga et le DJ producteur le professeur Alain Sable. On va s'écouter la version dub du morceau En Slip Chaussette, sorti seulement en 45 tours en 2008. Et ensuite, ce sera un morceau que l'on doit au groupe suisse de reggae roots The 18th Parallel et au producteur Roberto Sanchez. Ils viennent de sortir un album qui s'appelle Dub Avalanche Volume 1. Et là, ce sera le titre Pothole Invasion avec les légendes jamaïcaines The Viceroys et Lone Ranger en invité.
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C'était The 18th Parallel meets Roberto Sanchez avec le morceau Pothole Invasion, avec comme invité The Viceroys et Lone Ranger. Et juste avant, c'était Bibi Tanga et le professeur Inlassable avec le morceau En Slip Chaussette Dub, qui est la face B d'un 45 tours qui date de 2008. Un peu de pop maintenant avec les Anglais de High Monster et leur mélange de pop et d'électronica. J'ai choisi le morceau The Backseat of My Car, qui est sur leur deuxième album qui s'appelle Never Odo Raven, qui date de 2003. Et ensuite, ce sera le rock des Londoniens de Sorry et le morceau Jet Plane, extrait de leur troisième album qui s'appelle Cosplay et qui est sorti en novembre dernier.

C'était le groupe Sorry avec le morceau Jet Plane. C'est extrait d'un album qui s'appelle Cosplay qui est sorti le mois dernier. Et juste avant, c'était I Monster et le morceau The Backseat of My Car, extrait de l'album Never Odor Even qui date de 2003. On part maintenant aux États-Unis avec le groupe Big Bobby and the Nightcaps. Eux, ils font dans le rock'n'roll. Et le morceau qu'on va s'écouter s'appelle Soulville, extrait d'un EP qui date de 95, qui lui se nomme Solitary Drinker. Et ensuite, ce sera le retour du groupe The Headcoats, un groupe culte de Billy Childish, pilier du garage britannique. L'album s'appelle The Sherlock Holmes Rhythm and Beat Vernacular. Et on s'écoutera le morceau The Baby Who Mutilated Everybody's Hurt.

C'était Ziad Coat avec le morceau The Baby Who Mutilated Everybody's Heart, extrait de l'album The Sherlock Holmes Rhythm and Beat Vernacular, qui est sorti il y a pas longtemps du tout. Et juste avant, c'était Big Bobby as the Night Caps, c'est le morceau Soulville. Et ça, c'est extrait d'un EP qui date de 95, qui s'appelle Solitary Drinker. On revient du côté de Brest maintenant avec un nouveau quintet féminin basé entre Plougastel et Brest, on va dire. Elle s'appelle Tostos. Elle vient de sortir un premier EP éponyme bien sympa qui est en libre écoute sur leur Bandcamp. On va s'écouter un morceau qui tourne déjà sur les bandes de Fréquence Mutine depuis une petite semaine. C'est le morceau Ego. Et ensuite, ce serait une autre nouveauté avec les punks toulonnais de The Spitters et le morceau Fake Brutal, extrait d'un album du même nom qui date de novembre dernier.

C'était The Spitters à l'instant avec le morceau Fake Brutal, extrait d'un album du même nom sorti le mois dernier. Et juste avant, c'était le quintet féminin Tostos avec le morceau Ego, extrait d'un EP qui s'appelle Tostos qui est sorti cette semaine. Il est l'heure de passer à la reprise du jour. Et donc là, c'est le dernier morceau de la dernière émission de l'année. Et là, c'est un collectif funk qui s'appelle The Apples qui reprend un morceau de Rage Against the Machine qui s'appelle Killing in the Name.

Et voilà, c'était le groupe The Apples qui reprenait le morceau Killing in the Name de Rage Against the Machine et ça datait de 2007. Et voilà, c'est fini pour aujourd'hui, c'est fini pour cette année. Si vous voulez la playlist du jour, écouter toutes les émissions qu'il y a eu avant ça, vous pouvez aller sur mon blog bazarphonique.e-monsite.com. Phonique, ça s'écrit F-O-N-I-K. Et sur ce, ben moi je vous souhaite de très bonnes vacances de fin d'année. Il y aura peut-être quelques rediffs du Bazar Phonique sur les ondes, c'est bien possible. Et je vous dis à la rentrée, même jour, même heure. Salut !

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Donc à demain à partir de, disons, 17h. 17h ou 18h, je ne sais plus exactement, sur RQB 103.9 MHz. Voilà, salut. Je vous dis donc salut. Au regret. Ciao.

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